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0: peut-être pour vous.
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0: Connexion avec le réveil, pas facile peut-être, hein. C'est lundi, après c'est un lundi au mois d'août. Bienvenue, merci de choisir Fun Radio, le morning de l'été. Avec Lana Del Rey, remixé par Cédric Gervais, Summertime, Sadness, le nouveau Chris Cross Amsterdam et Mauvais Joe Pilé. Tout ça c'est juste après les infos, il est 6h. Summertime. 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Et les infos sur Fun Radio, c'est avec Joséphine Fontenot. Salut Joséphine.
1: Salut Jérôme, salut à tous. Une journée très chaude et moins d'orages qu'hier. 22 départements placés aujourd'hui en vigilance orange canicule. 22 départements du centre et du sud-est du pays. Les températures repartent à la hausse cette semaine et la France s'apprête à connaître un nouvel épisode caniculaire, le 5e cet été. Le pic de chaleur est prévu entre mercredi et vendredi avec 35 à 40 degrés attendus sur une grande partie du territoire. Des vagues de chaleur à répétition et des incendies qui se multiplient. Un feu s'est déclaré hier en Lozère, à une trentaine de kilomètres au nord de Millau. Il a déjà parcouru un peu plus de 150 hectares, obligeant une vingtaine d'habitations à évacuer. Dans la Drôme, le feu qui sévit depuis maintenant 8 jours n'est toujours pas fixé. Hier, il a progressé d'une cinquantaine d'hectares et 4 sapeurs-pompiers ont été légèrement blessés. Sur le front des incendies, toujours, un ouvrier agricole soupçonné de plusieurs départs de feu dans les Deux-Sèvres et le Maine-et-Loire a été placé hier en détention provisoire. L'homme, âgé de 45 ans, a reconnu les faits. Il sera jugé demain en comparution immédiate. Un enfant gravement brûlé par un jouet anti-stress dans le Pas-de-Calais. Fin juillet, un garçon de 8 ans a été brûlé au deuxième degré après qu'une balle contenant une substance malléable à presser lui a éclaté au visage. Une enquête pour blessures involontaires a été ouverte, a indiqué hier le parquet de Saint-Omer. À l'étranger, Israël rejette le plan américain pour la paix à Gaza. Plan pourtant accepté par le Hamas. Il prévoyait le retrait des troupes israéliennes du territoire palestinien, conditionné au désarmement du groupe islamiste. À la page des sports, Demi Vollering s'est imposée en solitaire hier lors de la dernière étape du Tour de France Femmes à Nice. La Néerlandaise a remporté la deuxième grande boucle de sa carrière. La Française Cédrine Kerbaol, elle, a terminé sixième de cette édition. Enfin, prudence derrière le volant, quelques ralentissements sont attendus aujourd'hui. Bison futé voit orange dans le nord et le grand ouest dans le sens des retours, orange sur l'arc méditerranéen, là, dans le sens des retours. La météo, plus aucun département n'est en vigilance orange pour les orages. Des orages qui pourraient toutefois s'inviter en montagne aujourd'hui. Quelques risques persistent sur les reliefs des Pyrénées, des Alpes, du Massif central, du Jura et des Vosges. Ailleurs, la journée s'annonce largement ensoleillée. Côté température, la canicule s'étend vers le centre-est. Je vous le rappelle, 22 départements sont aujourd'hui placés en vigilance orange. Les maximales du jour, 36 degrés cet après-midi à Lyon, 35 à Marseille, 34 à Strasbourg, 33 à Nantes et à Tours, 32 degrés à Paris et 27 du côté de Lille.
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0: Le morning de l'été reparti pour une nouvelle semaine. Semaine de vacances, même si vous êtes en direction du boulot. J'espère que le week-end a été bon. Vous pouvez me le dire sur le WhatsApp de Fun Radio. Passez un bonjour sur le 06 43 07 12 89. Dance Music sur Fun Radio, Lana Del Rey, le nouveau Chris Cross, Amsterdam et tout de suite Mauvais Joe.

Il mixe tous les vendredis matin avec Bruno sur Fun Radio, le duo Sobaka et Koshka. Ce soir en mix dans Party Fun dès 20h, on va les retrouver avant les 7 cette nuit. De Jonas Blue à minuit et Sam Felt à 1h du mat. Et Dance Music sur Fun Radio avec aussi les meilleurs moments de Bruno. Ça va arriver après le nouveau Chris Cross Amsterdam. Voici My Oh My.

0: je vais vous jouer. T'es même pas là sur Fun Radio avec la version dance music de Dracula. Et juste avant, comme chaque matin, on se réveille avec Bruno.
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2: Endroits qu'on devrait avoir vu au moins une fois dans sa vie. Le classement disait la Thaïlande, la Grèce, l'Indonésie. Bon, évidemment, il faut déjà avoir la chance de pouvoir voyager, avoir les moyens de pouvoir aller en Thaïlande. Et c'est pour ça que je disais, mais peut-être qu'il y a des endroits, mais même ici en France, peut-être que vous avez un endroit qu'on devrait voir au moins une fois dans sa vie.
3: Ah oui.
4: Bah moi, c'est en France.
3: Ouais, moi
4: aussi, c'est en France.
2: Ok, très bien. Donc toi, ce serait où en France?
4: Moi, ce serait en Normandie, les plages du débarquement, que je trouve magnifique. Je trouve que ça fait partie de l'histoire et je suis normande, donc je suis hyper fière.
2: J'avoue que le cimetière américain de Colville-sur-Mer, moi qui suis passionné par les histoires de la Seconde Guerre mondiale, à chaque fois que j'y vais, ça me...
4: C'est incroyable.
2: Ouais. C'est au-dessus de Omaha Beach, en fait. C'est là où il y a eu une des plages du débarquement de Normandie, qu'on appelle Omaha la Sanglante, où il y a eu le plus de militaires américains qui ont été tués par les Allemands. Et ils sont enterrés là. C'est ce qui fait la scène d'ouverture de Il faut sauver le soldat Ryan.
4: Exactement.
2: T'as toutes les tombes qui sont alignées, etc. Ouais, j'avoue que c'est un endroit riche en signification, en histoire. Pino.
3: Ah, le Mont Saint-Michel, franchement. Et en fait, le Mont Saint-Michel, c'est plus beau quand il va que quand t'es dessus, en fait, après, je trouve. Tu vois ce que je veux dire? C'est très beau à regarder de loin, puis après, quand t'es dedans, bon.
4: Il y a beaucoup de touristes.
3: Puis ça monte.
4: Ça coûte cher, l'omelette, là, de la mer Poulard.
3: Ah oui, mais ça, faut pas se faire avoir.
4: Non.
2: Karina?
5: Alors moi, ce sera en Corse, et non, ce sera pas une plage que, pour moi, il faudrait voir au moins une fois dans sa vie. C'est plutôt dans les montagnes, c'est les aiguilles de Bavella. Je sais pas si vous êtes déjà allés, c'est au centre de la Corse.
2: Non.
5: C'est magnifique, les montagnes sont incroyables et la roche est rose. Tu te croirais un petit peu sur Mars, un petit peu. Et tu peux te baigner du coup dans de l'eau claire, dans les piscines naturelles. C'est un endroit incroyable à 1h20 de vol.
2: Il y a Laurent qui est là, qui est à Fréjus. Lui aussi, c'est la Corse pour Laurent. Salut Laurent.
6: Salut Bruno. Oui. Pour
4: moi, c'est la Corse.
2: Mais alors, un endroit, t'es Corse de... Ah ben, si t'es Corse, évidemment.
6: Non, je suis pas Corse. Non, je suis pas Corse.
2: Ah, je
4: mais
2: croyais.
4: T'as l'accent.
6: Je suis du Midi, mais la Corse, j'y vais tous les ans.
2: Un endroit en particulier, putain, je vois les images des aiguilles de Bavella, c'est joli. Hein.
4: C'est hyper beau.
6: Moi, j'aime bien, comme a dit Karina, là, mais j'aime bien aussi Bonifacio.
4: Oui.
2: Boniface.
6: C'est magnifique.
3: Je pense que les Allemands, ils auraient commencé par la Corse, mais ils auraient fait demi-tour, en fait.
2: Bah, surtout les Corses leur auraient dit, t'es gentil, tu te passes, Laurent, je t'embrasse.
6: Ouais, moi aussi, je vous embrasse. Allez, bonne journée.
4: Toi aussi, bisous, Laurent.
2: Je te fais des bisous. Ciao, mon pote. Bonjour, Sandrine.
7: Bonjour. Le pic du Midi, il faut aller au pic du Midi. Il faut monter sur ce pont. Il faut monter.
2: Ah, mais c'est le pont suspendu au-dessus des nuages, là, c'est ça.
7: Ah, mais c'est magnifique.
2: J'ai jamais fait. Ouais, il paraît que c'est bien. Ouais, il paraît que c'est super. J'avoue.
7: C'est le kiff.
4: Il faut pas avoir le vertige, hein.
7: Il faut surmonter ça.
4: Ouais.
2: Mais c'est vrai que c'est joli. Mais par beau temps, ça doit être magnifique. Pic du Midi de Bigorre. Je te fais des bisous, Sandrine.
7: Bisous.
4: Salut, Sandrine.
2: Bonjour, Faustine.
8: Bonjour, la famille.
4: Salut, Faustine.
2: On parle des endroits qu'il faut avoir vus au moins une fois dans sa vie. Tu nous emmènerais où, toi?
8: Moi, je vous emmènerais dans un club libertin.
4: Mais c'est pas un lieu. C'est pas un paysage.
8: On peut pas y aller. J'étais pas prêt, moi.
2: J'étais pas prêt une seule seconde.
3: Et vos vacances, on a visité chez Denise.
2: C'est marrant de connaître un nom de club libertin.
3: Non, vas-y, inventé.
4: J'ai inventé.
5: Il existe, quand même.
2: On va lever le bordeau.
4: Bah, et où est-ce qu'on est?
2: Mais sans rentrer dans ton intimité, mais t'es libertine ou pas, Faustine?
8: Je ne suis pas du tout libertine, ni échangiste, ni rien du tout. Mais au moins là-bas, t'as la paix, les gens te respectent. T'as envie de dire non, tu dis non et t'insistes pas. Tu vas en boîte de nuit, tout le monde te fait chier.
4: Comment tu sais ça si tu es jamais allé?
8: Ah, mais je suis allée, mais je n'échange pas. En fait,
2: il y a un gars qui chantait « Qui a le doigt ?»
8: Ou qui chantait « Tout, vous saurez tout sur le... »
2: Oui, on a compris. Faustine, je te fais des bisous, ma belle.
8: Bonne journée, la famille, à bientôt.
3: Au revoir. Bisous.
4: On va quand même rester sur le Mont Saint-Michel.
2: Tellement pas prêt, moi. J'étais dans une envie de voyage.
3: C'était l'office de tourisme et puis on est passé à autre chose, quoi.
2: Moi, ça aurait été... alors, pour le coup, c'était pas en France. Tu vois, vu qu'on a fait tout en France, moi, il y a un endroit où je suis allé, je rêvais de voir depuis petit.
4: Ouais.
2: Et que j'ai eu la chance de faire quelques années, c'est Monument Valley aux États-Unis.
4: Ah, waouh.
3: Ah, oui.
2: Vous savez, c'est les paysages de cow-boy, là, tu vois,
4: etc. Ah oui, rouge.
2: Et j'ai fait ce truc. Donc, ouais, j'ai bien conscience, tu vois, que c'est une vraie chance.
4: Et c'est comme à la télé?
2: c'est au plus fou qu'à la télé.
5: Ah ouais.
2: Et surtout, j'étais avec un guide qui est un indien.
5: Un localier.
2: Un indien, mais tu sais.
5: Un amérindien.
3: Un sioux.
2: Non, mais c'est bon. Bref, un natif, voilà.
5: D'accord.
2: Qui nous a arrêté dans un endroit où il y a une scène tournée de Indiana Jones, le troisième Indiana Jones, quand ça débute, où il y a le jeune Indiana Jones.
5: Ouais.
2: Et ça c'est un œil en fait qui est taillé dans la pierre, et le mec, nous, on s'est couché, il faisait des chants chamans.
5: Ok. D'accord. Ça devait être impressionnant, par contre.
2: C'était ouf.
5: Ah ouais. Ok.
3: C'est sorti à quoi, c'est genre.
5: C'est ça que tu voulais, Pinoa.
2: Ça, les gars, mais il est en train de pleuvoir dans le
3: studio. Ça marche.
2: Mais mon Dieu!
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0: des fleurs, toujours des fleurs. C'est pas moi qui le dis, c'est Stromae. On l'écoute avec Toblo. On écoutera aussi Baby Rex avec New Legion. Bienvenue, bon réveil, il est 6h30.
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0: Et juste avant, on écoute Joséphine Fontenot pour les infos. Salut Joséphine.
2: Salut Jérôme, salut à tous. On démarre la semaine sous le soleil et sous la chaleur. Du Cher à la Corse, en passant par l'Isère, 22 départements sont aujourd'hui placés en vigilance orange canicule. Une nouvelle vague de chaleur se profile, la cinquième depuis le début de l'été. Elle devrait se généraliser à l'ensemble du pays d'ici le milieu de semaine, avec un pic attendu entre mercredi et vendredi. Un nouvel épisode caniculaire et des incendies de plus en plus nombreux. Hier, un feu s'est déclaré en Lozère, à une trentaine de kilomètres de Millau. Les flammes ont parcouru un peu plus de 150 hectares et une vingtaine d'habitations ont été évacuées. Dans la Drôme, le feu qui est en cours depuis maintenant une semaine n'est toujours pas fixé. Il a progressé hier d'une cinquantaine d'hectares, portant le total à 370 brûlés. Dans le secteur, plus de 400 sapeurs-pompiers sont toujours mobilisés. Quatre d'entre eux ont été hier légèrement blessés. Au volet judiciaire, un ouvrier agricole a été placé en détention provisoire hier dans les Deux-Sèvres.

0: Il est accusé d'avoir commis plusieurs départs de feu dans le département ainsi que dans le Maine-et-Loire. Âgé de 45 ans, il a reconnu les faits lors de sa garde à vue. Il sera jugé demain en comparution immédiate. À l'étranger, l'Iran exige que les États-Unis acceptent toutes ses conditions pour ouvrir le détroit d'Ormuz. En réponse, Donald Trump a laissé entendre qu'il était prêt à laisser la pression économique s'intensifier contre Téhéran, le président américain qui semble ainsi renoncer à ordonner de nouvelles frappes militaires. À la page des sports en football, 4e victoire en 5 matchs de préparation pour l'OM. L'Olympique de Marseille s'est imposé hier face à l'Athletic Bilbao, 3-1 devant son public du Vélodrome. Rendez-vous vendredi pour le dernier test estival avec la réception de l'Atlético de Madrid. Enfin, vous êtes encore quelques-uns à prendre la route ce lundi. Prudence derrière le volant, la journée est classée orange par bison futé dans le nord et le grand ouest dans le sens des départs. Orange aussi sur l'arc méditerranéen, là dans le sens des retours. La météo des plages, on démarre sur les bords de Méditerranée. La journée s'annonce ensoleillée, chaude aussi. Je vous le rappelle, 22 départements du centre et du sud-est sont aujourd'hui placés en vigilance orange canicule. On attend jusqu'à 28 degrés cet après-midi sur la Serviette à Argelès-sur-Mer, 34 à Saint-Tropez, 29 dans l'eau. Sur la façade atlantique, là aussi, le soleil sera au rendez-vous aujourd'hui. 27 degrés attendus à Osgore cet après-midi, 26 à Concarneau, 18 dans l'eau. Et puis sur le littoral de la Manche, un ciel dégagé, 22 degrés cet après-midi à Étretat. La baignade, elle, se fera dans une eau à 20 degrés.
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3: Bon lundi, nous sommes le 10 août. À quoi va ressembler votre journée? On va le savoir avec l'horoscope qui arrive dans un instant sur Fun Radio. Et la bonne nouvelle, c'est que tout le monde va y passer. Toblo, elle est du 29 octobre. Elle est scorpion. Stromae du 12 mars. Il est poisson. Et ensemble, leur tube s'appelle Des

0: 7h20, c'est Fun Radio.
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0: Et votre horoscope de ce lundi, nous sommes le 10 août. Les béliers, vous retrouverez une énergie que vous avez, qui vous avait un peu manqué. Les taureaux, prenez le temps d'apprécier les petits plaisirs. Ils seront nombreux. Les gémeaux, une rencontre pourrait changer le cours de votre journée. Les cancers, vous vous sentirez parfaitement à votre place. Les lions, une bonne nouvelle pourrait vous redonner le sourire. Les vierges, votre sens de l'organisation vous laissera plus de temps libre. Les balances, vous serez surpris par la facilité avec laquelle tout s'enchaîne. Les scorpions, une ancienne idée pourrait retrouver toute son importance. Les sagittaires, votre enthousiasme sera communicatif. Les capricornes, une discussion pourrait vous apporter un nouvel éclairage. Les verseaux, vous oserez enfin suivre une envie qui vous trottait dans la tête. Et enfin les poissons, vous terminerez la journée avec un vrai sentiment de légèreté. 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

0: C'est un de vos sons préférés de Rihanna, Only Girl in the World. Ce sera avant 7h sur Fun Radio et comme chaque matin, on se réveille avec Bruno.
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3: Qui s'appelle Dan. Dan, il a décidé de se faire un petit resto mexicain. On est aux États-Unis, jusque-là tout va bien.
4: Ouais.
3: Et au milieu du repas, il a une envie pressante. Ça reste un restaurant
4: un resto mexicain.
3: On connaît. Toi-même, tu sais. Le vrai restaurant mexicain, je peux te dire, celui que tu manges aux États-Unis quand il te dit c'est pimenté.
4: Aïe, aïe, aïe, caramba, on sait pourquoi.
3: C'est pimenté, ouais, vraiment.
5: C'est circuit court.
3: Hein? Ah ouais, ouais, ouais. C'est-à-dire que tout de suite, ton corps t'envoie des signaux. C'est-à-dire que même l'émission de Tienne que j'en dis Hot Ones, à côté, c'est rigolo. Tu vois ce que je veux dire? C'est vrai. J'ai essayé une fois, bah tu le fais pas. C'est-à-dire que le trajet bouche-anus, c'est en 5 minutes, à peine. Vraiment, non, vraiment tout de suite, tu le
5: sens. Très, très bon joueur, bouche-anus.
3: Bouche-anus. Il joue au Werder de Brême, bien sûr. Et son prénom, c'est Edgar.
5: Edgar Bouche-anus.
3: Ouais. Edgar Bouche-anus. Bon, bref, envie pressante, il va aux toilettes. Et là, aux toilettes, qu'est-ce qui se passe? Le verrou pète.
4: Ok.
3: Roupette, évidemment, c'était pas voulu par rapport au fait
5: que
3: ça. Il reste bloqué, impossible de sortir. Donc, qu'est-ce qu'il fait? Il tape contre la porte, il appelle à l'aide.
4: Ouais, classique, ouais.
3: Personne n'entend. Heureusement, il a son téléphone portable. Réflexe, c'est ce que tu fais, t'es bloqué dans
4: un
3: restaurant. T'appelles qui?
4: Bah, t'appelles le resto, t'appelles ton ami avec qui
3: t'es loin. Mais non, il était tout seul.
4: Bah, t'appelles le resto quand même.
3: Exactement, il appelle le resto. Il appelle le resto, ça ne répond pas.
4: Oh non.
3: Le mec est bloqué dans les toilettes d'un resto et le resto ne répond pas. Tu sais ce qu'il fait? Il va sur TripAdvisor, il laisse un commentaire pourri sur TripAdvisor en disant « C'est quoi ce restaurant, machin, on va au chiottes, on est bloqué, etc. » Et le mec est venu lui ouvrir 5 minutes après.
5: Il décroche pas, mais il va voir les avis.
3: Exactement.
4: C'est génial.
3: Il y a un mec du personnel qui est arrivé 5 minutes après pour lui débloquer les toilettes et le laisser sortir parce qu'il avait laissé un message sur TripAdvisor. Je trouve l'anecdote assez dingue.
4: C'est assez galant.
3: Donc le mec ne répond pas au téléphone pour peut-être même prendre des réservations pour la table. Mais par contre, s'il y a un mauvais com sur TripAdvisor, le mec est là, il a les alertes. Voilà. C'était mon petit champion du jour. Ça fait plaisir.
4: Merci, bon plaisir.
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0: nouveau Alexandre Astan avec Trina Kria sur Fun Radio. Et Farouko Yapake. C'est tout de suite après les infos.
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1: C'est pour moi l'un des meilleurs DJ du monde. C'est l'un de mes DJ préférés. Il s'appelle Timmy Trompette.
2: Make the noise for Dimitri Trompette.
1: Et on va l'écouter sur Fun Radio. Timmy Trompette. Moi aussi Farouko, y a paquet. Ce sera juste après les infos. Il est 7h. 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
1: Les infos aujourd'hui lundi, nous sommes le 10 août avec Joséphine Fontenot. Salut Joséphine.
4: Salut Jérôme, salut à tous. De fortes chaleurs aujourd'hui et quelques orages localisés. Les températures repartent à la hausse cette semaine. 22 départements du centre et du sud-est sont aujourd'hui placés en vigilance orange canicule. Une nouvelle vague de chaleur se profile, la cinquième cet été. Elle devrait gagner la plupart des régions d'ici le milieu de semaine avec un pic attendu entre mercredi et vendredi. Un nouvel épisode de canicule alors que les risques d'incendie sont déjà élevés. Dans la Drôme, le feu qui sévit depuis maintenant 8 jours n'est toujours pas fixé. Hier, il a progressé d'une cinquantaine d'hectares, portant le total à 370 brûlés. Hier aussi, un feu s'est déclaré en Lozère, à une trentaine de kilomètres au nord de Millau. Il a déjà parcouru un peu plus de 150 hectares et une vingtaine d'habitations ont été évacuées. Sur le front des incendies, toujours, un homme de 45 ans a été placé en détention provisoire hier. Un ouvrier agricole accusé de plusieurs départs de feu dans les Deux-Sèvres et dans le Maine-et-Loire. Lors de sa garde à vue, il a reconnu les faits. Il sera jugé demain en comparution immédiate. Que s'est-il passé à l'hôpital d'Orléans? En juillet dernier, une femme de 85 ans a admise pour une hémorragie et restée 6 jours sur un brancard dans les couloirs du CHU. L'ARS du centre Val-de-Loire a annoncé hier avoir demandé un retour d'expérience approfondie. À l'international, le premier ministre israélien Benjamin Netanyahou rejette le plan américain pour la paix à Gaza, plan pourtant accepté par le Hamas et qui prévoyait le retrait des troupes israéliennes conditionné au désarmement du groupe islamiste. Retour en France où la circulation s'annonce légèrement difficile aujourd'hui. Bison futé voit orange dans le nord et le grand ouest dans le sens des départs. Orange également sur l'arc méditerranéen, là dans le sens des retours. Enfin en sport, en football, pressenti depuis plusieurs semaines, l'arrivée de Lucas Digne au PSG est désormais officielle. L'international français en provenance d'Aston Villa s'engage avec le Paris Saint-Germain pour les 3 prochaines années. La météo, la vigilance orange pour les orages est désormais levée. Des orages qui pourraient cependant persister aujourd'hui en montagne. Ils concerneront surtout les reliefs des Pyrénées et des Alpes, du Massif central, du Jura et des Vosges. Sur le reste du pays, le soleil dominera. Côté température, la nouvelle vague de chaleur s'étend vers le centre-est. Je vous le rappelle, 22 départements du Cher à la Corse sont aujourd'hui placés en vigilance orange canicule. On attend jusqu'à 36 degrés cet après-midi à Grenoble, 34 à Ajaccio, 33 à Nancy, à Limoges, 32 à Paris, 27 degrés à Lille et 25 du côté de Brest.
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1: Elle dit Imagine, Madère sous les parasols. Carbone avec Imagine, c'est un vrai son de l'été. C'est dans ma playlist là sur Fun Radio. Pour redémarrer avec vous cette nouvelle semaine, bon courage. Vous êtes de nouveau en direction du boulot. On est lundi, le 10 août, avant Carbone, Imagine. Voici Farouko, y a paquet sur Fun Radio.

0: avant les meilleurs moments de Bruno sur Fun dans le morning de l'été.
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0: on joue avec Pino qui sélectionne une année. Ça peut tomber n'importe quand dans l'émission, entre 6h et 7h, 7h et 8h, 8h et 9h. Et là, c'est avant 10h ce matin. Zoom sur l'année 1999.
1: C'était Norm Arrêt qu'on a écouté là en teasing. Tous les mots d'amour.
0: Vous êtes complètement oublié la personne.
1: Ah ouais, t'es passé à côté. Ah ouais, moi j'adorais ce titre. Allez, en 99, on écoutait ça.
0: Mon amour. Il chantait sans respirer, je me souviens.
2: Ouais.
0: Il avait vraiment les paroles. Parfois j'ai la gastro, donc j'ose pas sortir de chez moi. Parfois j'ai des problèmes.
1: J'adorais.
2: C'est le meilleur remix.
0: Regarde. 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
1: C'est fort, on dit le truc là.
0: Bien sûr, évidemment.
1: Manu Chao, rien à voir avec la politique, hein. On précise, Manu Chao, rien à voir.
2: Oui, excellent.
1: Manu Chao, tu l'as? C'est bon?
2: Manu,
1: Bruno, t'es avec
2: ciao,
1: nous?
2: Ciao.
1: Manu
2: ciao,
1: Chao.
2: Manu. Ciao.
0: Ah putain,
1: oh, la vache,
0: mec,
1: mais...
0: je te jure.
1: Franchement, on aurait dit un duplex au Japon là.
0: Mais alors, mec, c'est pas que je l'avais pas. C'est que j'étais pas du tout sur le délire de Emmanuel Macron.
2: Bah, tu l'appelles pas Manu, c'est pour ça.
0: Ouais.
1: Allez, en 99, un programme court était diffusé pour la première fois à la télé. Attention, question de rapidité, sauf pour Bruno. Attention.
0: Un gars fille.
2: Ah,
1: bravo. Vous regardiez un
2: gagnant?
0: Ouais, j'adorais.
2: C'est excellent.
0: J'adorais.
1: Alors, véritable carton, 5 à 7 millions de téléspectateurs tous les soirs. C'était devant les guignols de l'info qui cartonnaient pourtant à l'époque 25% de part d'audience.
0: Je les avais reçus à l'époque à la radio. J'avais sympathisé avec Jean Dujardin. On s'était fait vraiment marrer.
2: Ouais.
0: Depuis, le gars a eu des Oscars. Il est devenu la star que l'on connaît, etc. Il est resté pareil.
1: C'est vrai, une fois tu lui avais écrit, t'avais répondu et tout.
0: Ouais, ouais, non, je le dis, le gars est resté pareil.
2: Il veut pas venir une fois ici, moi je suis fan. Oh, bon,
0: il faut avoir une utilité.
2: Pourquoi faire? Mais on va lui trouver quelque chose, un film.
1: Il mixe pas, non.
2: Si, c'est un petit remix.
0: Non, mais là, il m'avait invité à l'avant-première de son film, là, lundi, L'homme qui rétrécit, par exemple. Alors que je te dis, on s'est vu, mais le gars, il est gentil 8000.
2: L'homme qui rétrécit, c'est Pinot, non?
1: Quand il fait froid. C'est l'hiver, voilà.
0: Bon, allez, autre info.
1: En 99, elle chantait ce qu'elle est devenue.
2: Touche pas, Britney. Bah, elle danse avec des couteaux quand même. Hein.
3: Bah, elle a raison, elle danse avec qui elle veut.
2: On touche pas à Britney.
1: Allez, autre audience record aux États-Unis. Une interview de la journaliste Barbara Walters a été vue par 74 millions d'Américains. Mais elle interviewait qui?
2: Ah, Monica Lewinsky.
3: Mais oui, la robe bleue.
1: Bonne réponse, Karina, ouais. Effectivement, alors pour les plus jeunes qui nous écoutent, Monica Lewinsky, c'était une stagiaire de la Maison Blanche.
0: Et ouais. Elle avait pratiqué un acte sexuel buccal génital avec le président des États-Unis, Bill Clinton.
1: Ouais. Donc, cagnée. Et puis ensuite, elle a été obligée d'avouer face aux preuves. Et donc, elle a fait une interview. Et aujourd'hui, elle a un podcast et elle accueille beaucoup de monde. Hein. Donc, Michelle Obama, par exemple, ou encore Taylor Swift.
2: Attention, Bruno. J'avais la cave à cigare, mais celle-ci est mieux.
1: Qu'est-ce qui se passe? Il y a la classe qui passe.
0: Rien, alors, dans son enchaîne.
1: Allez, en 99, on écoutait ça. Tupac.
0: C'est Tupac, ouais.
1: Ouais. Et en 99, sorti avec.
0: C'est une reprise de Bruce Hornsby and the Bench derrière.
1: Waouh, je savais pas ça. Allez, en 99, sortie du film d'animation Tarzan. Créé par l'écrivain américain Edgar Rice, et selon certains experts, comment a-t-il trouvé le nom de Tarzan, à votre avis?
2: Son père?
0: Parce qu'il était 23h30 et il mangeait du réglisse.
2: Et c'était tard pour du zan.
0: Parce qu'il y a une vraie marque de réglisse qui s'appelle le zan. J'aurais pas mieux comme jumeau. Les gars,
1: en fait, il habitait à Los Angeles et le quartier s'appelait Tarzana. Donc il a dit, gardez ça et ça s'appelle Tarzan.
0: C'est quoi, je préfère mon explication.
2: Ouais, c'est mieux.
3: Ouais, plus cool.
4: 10h. Merci beaucoup, Bruno. Et continuez comme ça. Je me réveille avec vous tous les matins. C'était un kiff.
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0: C'est le nouveau Mauvais Joe sur Fun Radio, 7h23.
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0: Bon lundi, on est donc lundi aujourd'hui, vous serez peut-être en vacances ce week-end. En plus, samedi c'est le 15 août, donc férié. Et puis votre valise, en fait, elle est déjà là au milieu du salon. Je la vois, je la sens, je l'entends. Moi je pense à moi en fait, voilà. C'est la question que j'ai envie de vous poser ce matin. Est-ce que quand vous partez en vacances, vous êtes de la team valise à l'arrache? Ou alors vraiment en avance? Comme je le fais moi, c'est ce que je disais, je la mets en général au milieu du salon. Comme ça des fois, même limite je me prends les pieds dedans. Et je me dis, ah oui c'est vrai, tiens, petit rappel. J'ai commencé là, c'était pour le week-end dernier, j'ai commencé ça il y a 5 ou 6 jours pour partir en vacances ce week-end. En week-end plutôt, c'était un petit week-end. J'avais pensé aussi à, tu sais, la veilleuse pour... moi j'ai besoin d'une veilleuse pour quand je suis dans un endroit que je ne connais pas, pour quand la nuit je me réveille, pour pouvoir aller aux toilettes. Pour pas l'oublier, voilà. Grâce à mon sac qui était au milieu du salon, j'ai pensé à la mettre dedans avant de partir. Bonjour Sandy au standard.
2: Hello Jérôme.
0: T'es de quelle team toi?
2: Alors moi je la fais au dernier moment. Pourtant je suis très contente de partir en vacances, hein, mais c'est vraiment un truc que je repousse jusqu'au bout.
0: C'est une tanasse.
2: Ah ouais, c'est vraiment une plaie de la faire quoi.
0: Mais quand tu la fais, est-ce que souvent t'oublies pas quand même des trucs? T'arrives après là-bas sur place et tu dis, ah j'ai oublié ça, si je m'y étais prise à l'avance.
2: Eh ben non, parce que bizarrement j'ai ma liste de choses à prendre
0: en
2: avance, mais la valise je la fais en dernier.
0: Bon, c'est la technique de Sandy. Moi je veux connaître la vôtre. Dites-moi tiens sur le WhatsApp de Fun Radio si vous êtes un peu comme Sandy à la faire à l'arrache au dernier moment, ou alors si vous pouvez vous y prendre des fois peut-être 3 semaines à l'avance. Dites-le nous, tiens. Le WhatsApp de Fun Radio, c'est ce numéro 06 43 07 12 89. On passe vos messages tout ce matin. On se réveille aussi avec la dance music, évidemment, le DJ Ugel. Jamaican Bam Bam, le son de l'été maintenant sur Fun.

0: Les meilleurs DJs sont sur Fun Radio, lui s'appelle John Summit. Je vous fais découvrir son nouveau son. Je vous joue aussi Lucenzo avec Baila Morena. Après les infos, il est 7h30.
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0: Les infos de ce lundi avec Joséphine Fontenot. Salut Joséphine.
2: Salut Jérôme, salut à tous. Une journée très chaude et moins d'orage qu'hier. 22 départements placés aujourd'hui en vigilance orange canicule. 22 départements du centre et du sud-est du pays. Les températures repartent à la hausse cette semaine et la France s'apprête à connaître un nouvel épisode caniculaire, le cinquième cet été. Le pic de chaleur est prévu entre mercredi et vendredi avec 35 à 40 degrés attendus sur une grande partie du territoire. Des vagues de chaleur à répétition et des incendies qui se multiplient. Un feu s'est déclaré hier en Lozère, à une trentaine de kilomètres au nord de Millau. Il a déjà parcouru un peu plus de 150 hectares, obligeant une vingtaine d'habitations à évacuer. Dans la Drôme, le feu qui sévit depuis maintenant 8 jours n'est toujours pas fixé. Hier, il a progressé d'une cinquantaine d'hectares, portant le total à 370 brûlés. Par ailleurs, 4 sapeurs-pompiers ont été légèrement blessés. Autre incendie, lui, dans une chambre hier de l'hôpital du Mans. Il n'a duré que quelques minutes, mais a fait 11 blessés, dont un grave, un patient de 59 ans.

0: aujourd'hui en urgence absolue avec un pronostic vital engagé. Une enquête judiciaire a été ouverte afin de déterminer les causes de l'incendie. Autre enquête ouverte, celle par le parquet de Saint-Omer après qu'un enfant a été gravement brûlé par un jouet anti-stress. Les faits se sont produits fin juillet. Un garçon âgé de 8 ans a été brûlé au deuxième degré après qu'une balle contenant une substance malléable à presser lui a éclaté au visage. Les investigations doivent déterminer les circonstances de l'incident et s'il est dû à un produit défectueux. À la page des sports, Demi Vollering s'est imposée en solitaire hier lors de la dernière étape du Tour de France Femmes à Nice. La Néerlandaise a remporté la deuxième grande boucle de sa carrière. La Française Cédrine Kerbaol, elle, a terminé sixième de cette édition. Enfin, prudence derrière le volant, quelques ralentissements sont attendus aujourd'hui. Bison Futé voit orange dans le nord et le Grand Ouest dans le sens des départs. Orange aussi sur l'arc méditerranéen, là, dans le sens des retours. La météo des plages, on démarre dans le nord avec au programme du soleil. 24 degrés attendus cet après-midi au Touquet, 21 dans l'eau. Sur la côte atlantique, là aussi, la journée s'annonce ensoleillée. 26 degrés sur la Serviette cet après-midi à Cap-Breton, 28 à la Faute-sur-Mer, 22 degrés dans l'eau. Et puis près de la Méditerranée, journée sous le soleil également et sous la chaleur avec une vigilance orange canicule toujours en cours. 30 degrés cet après-midi à Martigues, 34 degrés attendus à Porto Vecchio. La baignade, elle se fera dans une eau à 29 degrés.
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3: Merci de choisir Fun Radio. Jonas Blue en mix dans Party Fun ce soir à minuit. Puis ce sera Sam Felt à 1h. Et dans un instant, c'est le nouveau son du DJ américain John Summit que je vais vous jouer comme promis sur Fun Radio. Et puis pour se réveiller à 7h33, voici Lucenzo.

0: Back, présent au Festival Martin Club sur l'île de Noirmoutier. Ce sera ce samedi. Ce samedi 15 août. Et leur tube For To The Floor, c'est tout de suite sur Fun Radio avec aussi, avant 8h, les meilleurs moments de Bruno, qui vous réveille chaque matin.
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0: bon lundi. Bon courage si vous reprenez le boulot. Bienvenue sur Fun Radio, Empire of the Sun, avec Axwell et Mickaël Calfon. C'est ce qu'on va écouter avant 8h. Et comme chaque matin, on se réveille avec Bruno sur Fun Radio.
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2: je voudrais vous parler de cette étude qui est sortie ce matin. C'est un sondage qui a été réalisé auprès de 1000 Britanniques, mais je pense qu'on peut l'adapter chez nous en France. On apprend que 57% des personnes dormant nues ont déclaré se sentir heureuses en amour contre 48% de celles qui dorment en pyjama. Il y a un groupe d'experts qui suggère que la nudité favoriserait l'intimité et l'ouverture, notamment grâce au contact peau à peau et la sensation de douceur des draps.
3: Je suis d'accord.
2: Team à poil, toi,
3: oui.
2: Ou pas?
3: Et comme un verre.
4: Team à poil aussi, Free Balls.
3: Non, je peux pas.
5: Moi, c'est quasi à poil. Je vais te donner une image. Tu vois, quand t'as un filet de pommes de terre où il reste que deux patates dedans et que tu le poses dans ton, dans ton saladier. Bah non, mais c'est un peu, ça dépasse du panier, quoi.
6: Pensez aux patates. On dirait une soirée chic et choc.
5: Surtout choc.
2: J'ai oublié le chic.
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0: Fun Radio Dance Music dès le réveil. Avec les meilleurs DJ, lui s'appelle Martin Garrix. Martin Garrix avec la voix d'Ed Sheeran. Repeat It, c'est l'un des sons incontournables de cet été 2026. Et c'est tout de suite sur Fun Radio après les infos de 8h.
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1: Bienvenue sur Fun Radio, Avicii, Waiting for Love. I'll be waiting for love. C'est ce que je vais vous jouer. Martin Garrix aussi avec Ed Sheeran. Et les infos tout de suite. Il est 8h, bonjour. Summer time.
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1: Les infos sur Fun Radio avec Joséphine Fontenot. Salut Joséphine.
2: Salut Jérôme, salut à tous. On démarre la semaine sous le soleil et sous la chaleur. Du Cher à la Corse en passant par l'Isère, 22 départements sont aujourd'hui placés en vigilance orange canicule. Une nouvelle vague de chaleur se profile, la cinquième depuis le début de l'été. Elle devrait se généraliser à l'ensemble du pays d'ici le milieu de semaine avec un pic attendu entre mercredi et vendredi. Un nouvel épisode caniculaire et des incendies de plus en plus nombreux. Hier, un feu s'est déclaré en Lozère à une trentaine de kilomètres de Millau. Les flammes ont parcouru un peu plus de 150 hectares et une vingtaine d'habitations ont été évacuées. Dans la Drôme, le feu qui est en cours depuis maintenant une semaine n'est toujours pas fixé. Il a progressé hier d'une cinquantaine d'hectares. Plus de 400 sapeurs-pompiers sont toujours mobilisés. Quatre d'entre eux ont été légèrement blessés. Au volet judiciaire, un ouvrier agricole a été placé en détention provisoire hier dans les Deux-Sèvres. Il est accusé d'avoir commis plusieurs départs de feu dans le département ainsi que dans le Maine-et-Loire. Âgé de 45 ans, il a reconnu les faits lors de sa garde à vue. Il sera jugé demain en comparution immédiate. À l'étranger, l'Iran exige que les États-Unis acceptent toutes ses conditions pour ouvrir le détroit d'Ormuz. En réponse, Donald Trump a laissé entendre qu'il était prêt à laisser la pression économique s'intensifier contre Téhéran. Le président américain qui semble ainsi renoncer à ordonner de nouvelles frappes militaires. À la page des sports, suite aujourd'hui des championnats d'Europe de natation à Saint-Denis, près de Paris. Après la natation artistique, le plongeon et l'eau libre, place à la natation course. Au programme ce lundi, notamment le 400 mètres 4 nages chez les hommes ou encore les relais du 4x200. À noter que Léon Marchand ne sera pas de la partie aujourd'hui. Enfin, vous êtes encore quelques-uns à prendre la route ce lundi. Prudence derrière le volant. La journée est classée orange par Bison Futé dans le nord et le Grand Ouest dans le sens des départs. Orange également sur l'arc méditerranéen, là dans le sens des retours. La météo, plus aucun département n'est en vigilance orange pour les orages. Des orages qui pourraient toutefois s'inviter en montagne aujourd'hui. Quelques risques persistent sur les reliefs des Pyrénées, des Alpes, du Massif central, du Jura et des Vosges. Ailleurs, la journée s'annonce largement ensoleillée. Côté température, la canicule s'étend vers le centre-est. Je vous le rappelle, 22 départements sont aujourd'hui placés en vigilance orange. Les maximales du jour, 36 degrés cet après-midi à Lyon, 35 à Marseille, 34 à Strasbourg, 33 à Nantes et à Tours, 32 à Paris et 27 du côté de Lille.
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1: Sur la meilleure radio, la radio de l'été de vos vacances, même en direction du boulot, le son de l'été sur Fun Radio. Avant Avicii, voici Martin Garrix avec Ed Sheeran.

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1: 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Avant ça, Bruno sur Fun Radio, les meilleurs moments avec ce rendez-vous que j'aime beaucoup qui s'appelle Les enfants sont formidables.
2: Ah, super.
1: Et tout de suite, Joe doit te filer. Voici Rihanna sur Fun Radio.

0: Jennifer Lopez, on va l'écouter avec David Guetta. Leur tube s'appelle Save Me Tonight. Et juste avant, comme chaque matin, on se réveille avec Bruno sur Fun Radio et avec ce rendez-vous du mercredi.
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2: Les enfants sont formidables.
3: 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Karina nous fait jouer avec des enfants qui l'ont fait marrer cette semaine sur le net ou à la télé.
4: Alors quand un enfant ne sait pas lire, on peut porter des vêtements avec des écritures. On peut avoir écrit ce qu'on veut sur les vêtements. Et bien là, il y a une tata qui a des crocs, donc des chaussures qu'elle a fait personnaliser et elle a écrit quelque chose dessus. Je vais faire comme je fais avec mes enfants.
5: Okay.
4: Je vais épeler ce qu'elle a écrit et ceux qui sauront lire remettront les lettres en place. COASSE.
5: D'accord.
4: Et elle demande à sa petite nièce qui ne sait pas lire ce qu'il y a écrit sur ses chaussures.
5: Il écrit quoi sur la chaussure à tata?
1: Je t'aime, tata d'amour.
4: Je t'aime, tata d'amour.
5: Mais
4: c'est quoi, je préfère largement la version de la petite fille.
5: Bien sûr.
4: Mais même si je vais quand même commander les mêmes crocs.
3: C'est ce que j'allais dire.
4: Est-ce que vous voulez un tuto pour savoir comment énerver sa grand-mère?
5: Bien sûr.
3: Oui. Et ça va pas me servir à grand-chose, moi-même.
4: Attends, quand même. Il suffit de l'appeler par son prénom.
6: Eh, hey Martine, j'avais une question.
7: Eh, hey,
6: est-ce que
7: je vais t'en mettre une hein, si tu m'appelles encore Martine.
6: Quoi?
7: Je t'en mets une.
6: Mais pourquoi, mamie? Tu t'appelles comment?
7: Ben, je m'appelle mamie.
6: Ben oui, mais ton prénom c'est Martine, non?
7: Tu m'appelles mamie.
6: Pourquoi?
7: Parce que j'aime pas que tu m'appelles par mon prénom. T'es mon petit-fils, t'es pas le Pékin du coin.
6: Je suis pas le Pékin du coin.
4: Et ça nous permet de réentendre cette expression de mamie, t'es pas le Pékin du coin.
3: Non mais en vrai,
5: c'est beau. Ouais.
3: C'est une preuve de respect.
5: Bah bien sûr. Ouais.
4: Bah oui, mais c'est hyper mignon. T'es pas n'importe qui.
5: Bah ouais, non, vraiment.
4: C'est hyper chou, moi, de la part de la grand-mère. Bon, là, il fait beau. Alors, peut-être qu'on va dans le jardin. Et on va dans le jardin, on cueille des fleurs. Et puis, parfois, eh bien, on peut tomber sur ces petites plantes porte-bonheur. Comment ça s'appelle, déjà?
8: Tu cherches quoi?
9: Les trèfles à quatre pattes.
8: Ah, quatre pattes.
9: Quatre feuilles ou quatre pattes?
8: Les quatre feuilles, peut-être, non?
9: Ah.
4: J'aime bien le oh.
5: Ah oui,
4: bah, d'accord, si ça dit comme ça, bah, je vais le dire
3: ça,
4: comme
3: tu vois,
4: ça.
3: Ça, c'est de la mignonnerie.
5: C'est ouais, trop c'est mignon.
3: Ça, je trouve ça très mignon.
4: Bon, allez, je vous emmène dans la salle à manger. On est à table. Il y a un papa, une maman, un enfant. Et puis, il y a un conflit. Et alors, quand il y a un conflit, généralement, les parents font équipe ou pas.
10: C'est pour ça que tu pleures, Louis? Parce que le Jules est sur les petits pois?
11: Bah oui, c'est abusé aussi, là. Enfin, moi, tu me ferais ça, je serais ouf. Hein. Depuis quand tu me mets du jus sur les petits pois là?
10: Oh, wow, wow.
4: Alors est-ce que tu le sens ce
10: oh, wow, wow.
4: Qui veut dire plein de choses.
10: Oh, wow, wow.
4: Je vais te défoncer.
10: Oh, wow, wow.
4: Cet enfant n'aura jamais de petite sœur.
10: Oh, wow, wow.
4: J'aurais jamais dû dire oui à ce dernier verre.
3: C'est vrai qu'il y a ça, il y a le wow, wow, wow, on va pas s'engueuler devant les enfants.
12: Oh là là, oui, le père qui
3: va
12: prendre
3: la défense.
12: Je vais
3: rien te dire devant le gamin.
4: Attends qu'il aille à la sieste.
3: Tu vas manger.
4: Comment faire passer l'envie à une personne peut-être un petit peu trop jeune de devenir papa trop tôt? Eh bien, en lui demandant de garder un chat.
13: Jade, Kirby, elle a chié dans ses croquettes.
14: Je fais comment, moi?
13: Elle a chié dans les croquettes, wesh.
14: Je pense que c'est trop tôt pour que je devienne parent, là, parce que un chat, c'est trop et c'est trop tôt.
4: Voilà, mission réussie. Hein.
3: Charge mentale.
4: Ouais.
3: Déjà, apprends à dire croquette.
12: Ouais, déjà.
4: Hein. Oh, ça arrive de fourcher.
12: Et mets du déo, branleur.
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0: Fun Radio aussi sur WhatsApp. L'appli WhatsApp, vous l'avez sur votre smartphone. Vous rajoutez le 06 43 07 12 89. Une fois que vous êtes connecté avec WhatsApp et à Fun Radio, vous pouvez nous laisser des messages. Un message à l'animateur de votre choix, en direct pour commenter pendant l'émission par exemple, passer un bonjour et aussi répondre peut-être à la question que je vous posais tout à l'heure. On est en plein dans les vacances, on est le 10 août. Est-ce que vous êtes de la team « je fais mes vacances et mes valises » 3 semaines à l'avance ou est-ce que je l'ai fait à la dernière minute? Il y a Nathalie qui me dit bonjour, moi je suis de la team 3 semaines en avance. Lorenzo, salut pour la valise, moi aussi je m'y prends en avance. Magali, moi je prépare ma valise toujours à l'avance, je suis avec une liste que je fais comme ça quelques jours avant le départ, comme ça il n'y a pas d'erreur. C'est vrai, ça peut être pratique. Vous êtes de quelle team? Vous me le dites, 06 43 07 12 89. J'avais posé la question à Bruno qui vous réveille tous les matins. Bruno, il est de quelle team?
3: Valise dernier moment, clairement. Dernier moment, comme ça, tout le kiff se fait, c'est le kiff du départ. Non, je peux pas préparer, à l'avance. De toute façon, à l'avance, mes affaires sont sales.
0: Et Pino, il est de quelle team, lui?
4: Alors, il y aurait que moi, ce serait donc quasiment la veille, mais je vis avec Lise, qui, elle, prévoit le coup 2 semaines à l'avance. Et je dois dire que je me cale dans les roues et la vie est belle.
0: Et vous alors, dites-le-moi, le WhatsApp de Fun Radio, c'est ce numéro 06 43 07 12 89, c'est sur WhatsApp. Michael Jackson, il a fait quoi? Eh bah ok, on va piler avec Mauvais Joe là tout de suite sur Fun Radio dans le morning de l'été, bon lundi.
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1: Bienvenue dans le morning de l'été sur Fun Radio. Merci aussi pour vos messages. Le WhatsApp de Fun Radio, c'est ce numéro, c'est le 06 43 07 12 89. Je vous demande de quel team vous êtes. Si vous partez en vacances, vous préparez avec la valise 15 jours à l'avance ou alors 15 minutes avant. C'est ce que me dit Claudio. Lui, il l'a fait 15 minutes avant de partir la valise pour partir en vacances. Merci pour ton message. Matt, il est de la team valise en avance. Il y a aussi Alison qui me dit, moi, je suis de la team last minute car la machine, elle tourne encore la veille. Effectivement, il n'y a pas le choix. Tu me fais penser, tiens, dans l'équipe de Bruno sur Fun Radio, à Karina, à qui j'avais posé la question.
2: Moi, je suis team valise au dernier moment et j'oublie la moitié des trucs et je m'énerve.
1: Bon, voilà. Vos messages sur le WhatsApp de Fun Radio, 06 43 07 12 89. La valise, vous la faites à l'avance ou à la dernière minute? Vous venez me le dire. Je passe tous vos messages et vos sons préférés aussi. Rehab avec Ina. Bon, encore Shakira, Dai Dai. Ce sera après les infos, il est 8h30.
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1: Les infos de ce lundi, nous sommes le 10 août, c'est avec Joséphine Fontenot. Salut Joséphine.
3: Salut Jérôme, salut à tous. Des fortes chaleurs aujourd'hui et quelques orages localisés. Les températures repartent à la hausse cette semaine. 22 départements du centre et du sud-est sont aujourd'hui placés en vigilance orange canicule. Une nouvelle vague de chaleur se profile, la cinquième cet été. Elle devrait gagner la plupart des régions d'ici le milieu de semaine avec un pic attendu entre mercredi et vendredi. Un nouvel épisode de canicule alors que les risques d'incendie sont déjà élevés. Dans la Rome, le feu qui sévit depuis maintenant 8 jours n'est toujours pas fixé. Hier, il a progressé d'une cinquantaine d'hectares, portant le total à 370 brûlés. Hier aussi, un feu s'est déclaré en Lozère, à une trentaine de kilomètres au nord de Millau. Il a déjà parcouru un peu plus de 150 hectares et une vingtaine d'habitations ont été évacuées. Sur le front des incendies, toujours, un homme de 45 ans a été placé hier en détention provisoire. Un ouvrier agricole accusé de plusieurs départs de feu dans les Deux-Sèvres et dans le Maine-et-Loire. Lors de sa garde à vue, il a reconnu les faits. Il sera jugé demain en comparution immédiate. Que s'est-il passé à l'hôpital d'Orléans? En juillet dernier, une femme de 85 ans admise pour une hémorragie est restée 6 jours sur un brancard dans les couloirs du CHU. L'ARS du Centre Val-de-Loire a annoncé hier avoir demandé un retour d'expérience approfondi. À l'international, le premier ministre israélien Benjamin Netanyahou rejette le plan américain pour la paix à Gaza, plan pourtant accepté par le Hamas et qui prévoyait le retrait des troupes israéliennes conditionnées au désarmement du groupe islamiste. Retour en France où la circulation s'annonce légèrement difficile aujourd'hui. Bison futé voit orange dans le nord et le grand ouest dans le sens des départs. Orange également sur l'arc méditerranéen, là dans le sens des retours. Enfin en sport, en football, pressenti depuis plusieurs semaines, l'arrivée de Lucas Digne au PSG est désormais officielle. L'international français en provenance d'Aston Villa s'engage avec le Paris Saint-Germain pour les 3 prochaines années. La météo des plages, on démarre sur les bords de Méditerranée. La journée s'annonce ensoleillée, chaude aussi. Je vous le rappelle, 22 départements du centre et du sud-est sont aujourd'hui placés en vigilance orange canicule. On attend jusqu'à 28 degrés cet après-midi sur la Serviette à Argelès-sur-Mer, 34 à Saint-Tropez, 29 dans l'eau sur la façade atlantique. Là aussi, le soleil sera au rendez-vous.

0: 27 degrés à Osgore, 26 à Concarneau, 18 dans l'eau. Et puis sur le littoral de la Manche, un ciel dégagé, 22 degrés cet après-midi à Étretat. La baignade, elle, se fera dans une eau à 20 degrés.
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3: En jouant avec moi au juste chiffre, vous gagnez vos écouteurs sans fil. 01 42 48 5000, c'est le numéro du standard. Et avant de jouer, voici Shakira Daï Daï.

0: C'est tout de suite.
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0: Tout de suite après le juste chiffre. Et pour jouer avec moi ce matin au standard, c'est Ludivine, notaire à Nice. Bonjour Ludivine.
3: Bonjour.
0: Tu as passé un bon week-end?
3: Oui, eh ben, le week-end c'est toujours bien.
0: C'est toujours bien le week-end. Est-ce que, alors si je te pose la question comment ça va aujourd'hui, tu pourrais me dire comme un lundi?
3: Ouais, bah oui, c'est quand même la reprise. Allez, j'avoue.
0: Ouais, donc ça veut dire que t'es au boulot là.
3: C'est ça, oui, bon. Oui, c'est vrai.
0: Après, quand on est à Nice, on a la possibilité quand même d'aller un peu se baigner ou pas, des fois, pendant une pause. C'est possible, ça peut s'organiser, ça?
3: Alors, moi, j'ai qu'une heure de pause, c'est dur, mais une fois que j'ai fini le travail, ouais. Oui, ça, c'est bon.
0: Ouais, parce que sinon, t'as pas le temps de te sécher, quoi. Bon.
3: C'est ça.
0: Bon, Ludivine. Bah oui, tu joues avec moi ce matin pour gagner tes écouteurs sans fil.
3: Ouais.
0: Ok, pour ça, il faut que tu me trouves en moins de 20 secondes le juste chiffre. En réponse à la question que je vais te poser à chacune de tes propositions, je te dirai c'est plus, c'est moins ou c'est le juste chiffre. Tu es prête?
3: D'accord, oui.
0: Bonne chance, Ludivine. Voici ta question. Combien de fois la cycliste Demi Vollering a gagné le Tour de France femme?
3: 2.
0: Et bah voilà. En plus, ouais. Alors, incroyable, t'es de Nice. Ça s'est passé à Nice hier, l'arrivée du Tour de France. Ouais. Tu les as vus ou pas passer?
3: Non, pas en direct. Je les ai vus à la télé, j'avoue.
0: Ouais, bah
3: par contre, j'ai vu en levant le ciel la patrouille, c'était super beau.
0: Ben, ça avait l'air superbe. Moi aussi, ouais. Depuis Paris, évidemment, je l'ai vu à la télé. Et donc, c'est la deuxième fois que la néerlandaise Demi Vollering remporte la grande boucle. Trois ans après ça. Ouais, après ça.
3: Je pensais autant.
0: En 2023, bah, on serait deux. Hein. Voilà. Ouais, moi, je me mets sur le porte-bagages. Hein. C'est gagné, Ludivine.
3: Oh, super. Merci beaucoup. Hein. Merci. Hein.
0: Tes écouteurs sans fil Force Play Touch XL pour bien redémarrer ta semaine, toi qui es au boulot en plus.
3: Eh oui, c'est vrai. Merci. Bah, toi aussi, tu es au boulot?
0: Bah, ouais, je suis au boulot, mais je m'amuse, hein. Et en plus, on va se marrer. Il y a Bruno sur Fun Radio. Les meilleurs moments, ce sera dans moins de 10 minutes.
3: Ouais, ça manque, mais heureusement, on l'entend encore tous les jours.
0: Bien sûr, tu l'entendras avant 9h, et puis tout de suite, c'est Rehab. Je t'embrasse, Ludivine.
3: Merci beaucoup. Bonne journée.

0: Merci de choisir Fun Radio, bon réveil. Bienvenue sur la radio de l'été, la radio qui vous permet aussi de jouer chaque semaine au son de l'été. Et comme Anaël par exemple peut-être. Anaël, c'était vendredi dernier, écoutez.
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0: Comme Anaël, vous pouvez vous aussi tenter votre chance, jouer au son de l'été. Le son de l'été, il n'y a pas plus simple. C'est à tout moment de la journée. Quand vous entendez en ce moment Gims, Soleil, vous avez toute la durée du titre pour envoyer Fun par SMS au 74-900 et vous participez ainsi au tirage au sort qui aura lieu avant la fin de la semaine pour vous offrir 1000 euros cash. Gims, Soleil, c'est ce titre. On va écouter tout de suite. On l'a dit, 10 août, bienvenue sur Fun Radio.

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0: c'est Gims Soleil.
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0: The Way We Touch, remixé par Offenbach. Et juste avant, comme tous les matins, on se réveille avec Bruno sur Fun Radio.
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2: ce sondage sur lequel je suis tombé et qui va vous parler à toutes et tous, parce que ce week-end c'est la fête de la musique.
3: Ouais.
2: Et sachez que nous sommes 39%, c'est BFM en fait qui a sorti ça sur son site internet, on est 39% à chanter tous les jours.
3: D'accord.
2: Alors je pense que le chant quotidien se fait essentiellement dans la voiture, quand
3: dans
2: on conduit. Ouais, dans la douche.
3: Ouais, on se prépare le matin.
2: Quand tu te prépares, tu chantes le matin quand
3: oui.
2: tu te prépares?
3: Et quand je cuisine, ça arrive rarement, mais je chante.
2: Et
3: ouais, c'est ce que j'allais
2: alors,
3: dire,
2: non,
3: la cuisine.
2: Est-ce qu'il y a une chanson que vous chantez le mieux?
3: Ah, voilà. Oui, mais je prends un
2: ça
3: accent.
2: Ça sous-entend, il est probable que je vous demande de la chanter.
4: Ah oui, d'accord.
2: Une
4: okay.
2: chanson que vous chantez le mieux, c'est-à-dire que vous connaissez les paroles par cœur et quand vous êtes parti sur le dos, vous êtes parti sur le dos.
3: Oui.
2: Et là, elle est en train de me regarder, ça, on a dit oui, on me dit...
3: Mourir sur scène.
2: Mourir
3: avec
2: sur scène.
3: L'accent.
2: Avec l'accent. Avec l'accent d'Alida.
3: Oui. Et en louchant ou pas?
5: Non, non, non.
3: Bah, attends.
4: Oh, tu
3: ça fait partie
4: bien,
3: du perso.
4: La voix d'Alida.
5: Bah ouais, mais en fait, je sais pas si je me lance dans ça du coup. Mais ce que je me dis, c'est, l'accent, c'est pas raciste si je fais un accent comme ça.
4: Bah non, tu imites la chanteuse.
5: Va, ok, moi ça va.
6: Bruno, c'est toi qui y a voix dans le noir.
5: Voilà, on va partir sur ça.
2: Vas-y. Alors attends,
5: tu l'as mis à quel moment de la chanson?
7: Je l'ai mis au refrain.
5: Vas-y.

0: Mourir sous la moindre peine.
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2: Au dernier rendez-vous.
3: Dalida Runaki.
1: Je trouve pas ça si bien.
0: Ben je prends l'accent. Quand je prends pas l'accent, ça sert à rien.
1: Non, non, mais c'est pas
2: c'est obligé de la chanter avec l'accent, cette chanson.
1: Oui,
2: elle se chante pas autrement.
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0: de Berixa. On l'écoutera aussi avec David Guetta pour Sad Girls. Bon lundi.
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1: Il ne reprend que des sons de légende, d'où son nom, Sound of Legend, avec San Francisco. C'est tout de suite sur Fun Radio. Après les infos, il est 9h. 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Les infos avec Joséphine Fontenot. Salut Joséphine.
2: Salut Jérôme, salut à tous. Une journée très chaude et moins d'orages qu'hier. 22 départements placés aujourd'hui en vigilance orange canicule. 22 départements du centre et du sud-est du pays. Les températures repartent à la hausse cette semaine et la France s'apprête à connaître un nouvel épisode caniculaire, le 5e cet été. Le pic de chaleur est prévu entre mercredi et vendredi avec 35 à 40 degrés attendus sur une grande partie du territoire. Des vagues de chaleur à répétition et des incendies qui se multiplient. Un feu s'est déclaré hier en Lozère, à une trentaine de kilomètres au nord de Millau. Il a déjà parcouru un peu plus de 150 hectares, obligeant une vingtaine d'habitations à évacuer. Dans la Drôme, le feu qui sévit depuis maintenant 8 jours n'est toujours pas fixé. Hier, il a légèrement progressé, portant le total à 370 hectares brûlés. Plus de 400 sapeurs-pompiers sont toujours mobilisés. 4 d'entre eux ont été légèrement blessés. Autre incendie, lui, dans une chambre hier de l'hôpital du Mans. Il n'a duré que quelques minutes, mais a fait 11 blessés, dont un grave. Un patient de 59 ans, aujourd'hui en urgence absolue avec un pronostic vital engagé. Une enquête judiciaire a été ouverte afin de déterminer les causes de l'incendie. Autre enquête ouverte, celle par le parquet de Saint-Omer après qu'un enfant a été gravement brûlé par un jouet anti-stress. Les faits se sont produits fin juillet. Un garçon âgé de 8 ans a été brûlé au deuxième degré après qu'une balle contenant une substance malléable à presser lui a éclaté au visage. Les investigations doivent déterminer les circonstances de l'incident et s'il est dû à un produit défectueux. À la page des sports en football, 4e victoire en 5 matchs de préparation pour l'OM. L'Olympique de Marseille s'est imposé hier face à l'Athletic Bilbao, 3-1 devant son public du Vélodrome. Rendez-vous vendredi pour le dernier test estival avec la réception de l'Atlético de Madrid. Enfin, prudence derrière le volant, quelques ralentissements sont attendus aujourd'hui. Bison futé voie orange dans le nord et le grand ouest dans le sens des départs. Orange sur l'arc méditerranéen dans le sens des retours. La météo, la vigilance orange pour les orages est désormais levée. Des orages qui pourraient cependant persister aujourd'hui en montagne. Ils concerneront surtout les reliefs des Pyrénées, des Alpes, du Massif central, du Jura et des Vosges. Sur le reste du pays, le soleil dominera. Côté température, la nouvelle vague de chaleur s'étend vers le centre-est. Je vous le rappelle, 22 départements sont aujourd'hui placés en vigilance orange canicule. On attend jusqu'à 36 degrés cet après-midi à Grenoble, 34 à Ajaccio, 33 à Nancy et à Limoges. 32 degrés à Paris, 27 à Lille et 25 à Brest.
1: Merci Joséphine, à demain 6h.
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1: Je vais avoir une annonce à vous faire, une annonce qui concerne le Fun Radio Live qu'on vous prépare au Sable d'Olonne le samedi 29 août. Je vais tout vous dire, ce sera dans le quart d'heure. Dance Music aussi, je vous ai promis Baby Rixa, on l'écoutera avec David Guetta. Et ce DJ s'appelle Sound of Legend. Vous avez choisi Fun Radio.

0: Bienvenue sur Fun Radio 9h12.
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0: 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Vous allez faire la fête avec Bormine. Bormine, c'est ça aussi. Vous ferez la fête avec Jungly. Jungly sur scène, ça donne ça. Jungly, c'est ce tube petit génie. Jungly qui sera présent le 29 août au Sable d'Olonne avec Emma. Ensemble, ils ont fait ce tube. Juste un peu. Présent aussi au Sable d'Olonne le 29 août. Tech. Tech, Taiki avec ce titre en ce moment qui fait partie de vos sons préférés.
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0: Ça va être dingue. 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Ce sera aussi avec Upsilon. Upsilon sur scène, ça donne ça. Upsilon sur Fun Radio. C'est ça aussi. 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Et avant d'écouter This Is avec Théodora sur Fun Radio, comme chaque matin, on se réveille avec Bruno.
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3: Je voudrais vous parler de cette info qui a été publiée dans le journal Le Parisien aujourd'hui en France. Après un dîner entre amis, c'est de plus en plus courant de recevoir une note tricount. Oh. La note tricount, c'est pour partager les frais. Il y a 17 millions d'utilisateurs dans le monde, dont près de 6 rien qu'en France. 6 millions. Selon les estimations, l'application Tricount est devenue un outil familier, voire indispensable pour gérer les dépenses. Alors au départ, c'était utilisé dans beaucoup de couples pour équilibrer les dépenses.
4: Ouais, ou dans les colocs aussi, ça peut arriver.
3: Exactement, et là elle est de plus en plus utilisée après un dîner entre potes, mais sans prévenir en amont.
4: Non, ça par c'est exemple, dégueulasse. Sans prévenir en amont.
3: Il y a une jeune femme qui déclare avoir été outrée quand elle a reçu une facture de 11,46€ il y a quelques jours après un dîner entre potes.
4: Mais en plus à domicile, donc c'est ça le truc, c'est que tes potes t'invitent à dîner chez eux.
3: Ouais.
4: Et ensuite, alors moi ça m'est un peu arrivé ce genre de truc, mais après un week-end entre potes, je ne m'y attendais pas du tout. Mais vraiment
5: mais
4: pas.
5: Mais attends, mais c'est-à-dire tricount de quoi? Des courses, du
4: ouais, ouais, voilà.
5: Ils étaient invités chez eux?
4: Ouais.
5: Ouais, bah
4: exactement.
5: Non, c'est pas normal. Non. C'est
6: ah,
5: pas
6: moi,
5: normal. Mais non.
4: Mais moi, je trouve pas ça normal. Non. Et alors, figure-toi que mon mec, lui, ça ne le choquait pas. Il me dit oui, mais bon, on était plusieurs et tout. J'ai dit, mais on a quand même ramené des trucs, tu vois.
5: Enfin, ouais, non,
6: à la vingtaine, je dis pas, mais la trentaine, franchement.
5: Oui, c'est
6: quand
5: ça.
6: T'invites
5: en fait,
6: les gens.
5: Oui, exactement. Vingtaine, je pense que c'est plus compliqué. Trentaine, ça y est, c'est bon, quoi.
4: Non, mais sinon, tu préviens. Tu dis, voilà, en ce moment, c'est un peu chaud et tout. Les gars, je vous demande une participation.
3: Si c'est chaud, t'invites pas les gens. Tu
5: vois.
3: Non, mais écoute, t'as
5: pour moi, je trouve ça choquant.
3: À bouffer, en fait, tu vois, et puis tu fais en fonction de tes moyens.
4: Moi, c'est le côté sans prévenir qui me dérange.
3: Des pâtes.
6: Quoi, quand tu nous invites, bruit, bah, raison que tu fais pas un tricount, parce que ça nous paye cher le week-end.
4: Totalement crédible.
3: Ça dépend, je fais pas que des trucs.
6: Ah non, mais bon, on mange bien, quoi.
3: Ah bah non, mais quand tu reçois du monde à manger, j'essaye.
4: C'est,
3: bah,
4: pas, tant la, oui, c'est mais... pas tant la bouffe qui coûte, hein. C'est la boisson.
5: C'est vrai,
4: c'est ça, surtout.
3: C'est de votre faute. Après, je cuisine. Vous avez mangé quoi hier soir? Tiens, parlons de bouffe. T'as mangé quoi?
5: Ah, j'ai mangé des pâtes fourrées champignons ricotta.
3: C'est pas toi qui as fait?
5: Bah, que t'en sais?
3: Bah,
5: je peux te donner la recette.
3: Tu fonds pas des pâtes.
4: Carrément. Moi, Bruno, je suis dans un délire en ce moment. Je me suis abonné à HelloFresh. Tu sais, où je reçois mon carton.
3: C'est bien, ça.
4: Alors, c'est vachement bien. Alors, hier soir, la recette, c'était macaroni, dés de dinde, épinards, tomates séchées et pecorino.
3: Trop de trucs. Hein,
6: ah oui,
4: non, c'était
3: Pilon,
4: très, très bon.
3: Sur quoi, toi?
6: Avocat mozzarella salade.
5: C'est bien, ça m'en tue, ça.
6: Et le kiff a été chez le voisin. Non, mais je suis au régime un peu, là.
4: Tu t'es fait quoi, toi, Bru?
3: Hier, je me suis fait un poisson pané maison. Avec la chapelure japonaise, là, la panko, elle est bien. Et des haricots verts frais aussi que j'ai fait.
6: Ah, donc t'es allé chez le poissonnier, le poisson, oui. T'as mis la et tout, etc. Ouais.
4: La panure, ouais.
6: Tu rigoles pas, toi.
3: Bah, tu sais, en fait, tu bats des œufs, tu trempes ton poisson dedans, tu le mets dans la panure, tu le mets dans de l'huile
6: de
3: lait.
6: Ça va pas de battre des œufs, non, mais.
4: T'as rien fait. Ouais, enfin, nous en fume pas, t'as quand même, tu t'es quand même enfilé un paquet de Monster Munch. Tu l'as dit tout à l'heure.
3: J'en ai mangé que 4. Oh. Et c'était pour goûter, c'était Monster Munch.
5: Comment tu peux en manger que 4
3: Parce que, justement, je fais attention.

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1: Si vous venez d'arriver depuis quelques minutes, la billetterie est ouverte pour prendre vos places, pour être présent le samedi 29 août au Sable d'Olonne pour ce Fun Radio Live. Au Sable d'Olonne, vos places qui se récupèrent en fait sur le site funradio.fr où je vous ai annoncé Bormin, Joe avec Jungle et Emma, avec Upsilon, avec Tech ou avec encore Mickey qu'on va écouter là sur Fun Radio. Mickey, c'est ce son. Ça pique un peu quand même. C'est l'un de vos sons préférés en ce moment. Et ça va arriver sur Fun Radio. Bonne matinée.
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0: Elle s'appelle Mickey. Elle sera le samedi 29 août au Sable d'Olonne pour le Fun Radio Live. 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J'espère que tout va bien ce matin. Nous sommes lundi, nous sommes le 10 août et comme chaque matin, on se réveillera avec Bruno. Ce sera avant 10h sur Fun Radio. On va aussi tout de suite écouter Farruko, y a paquet, le son de l'été, sur la radio de l'été. Bienvenue sur Fun Radio.
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5: 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Salut tout le monde, c'est

0: Clan sur Fun Radio Café Con L'Homme. C'est là tout de suite. Après Bruno, qui vous réveille chaque matin, il est 9h47.
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2: Alors, je suis tombé sur une info. C'est une technique anti-moustique qui est efficace.
3: Ouais.
2: C'est un vrai truc. Il faudrait startiner d'ail pour lutter contre les moustiques cet été. C'est des chercheurs de l'université Yale aux États-Unis qui ont découvert que l'ail repoussait efficacement les insectes. Ça bloque également complètement leur processus de reproduction.
3: Bah le nôtre aussi, hein, parce que si tu pues l'ail, tu fais plus rien.
2: Non, mais c'est pas lié à l'odeur. Justement, c'est lié au goût de l'aliment. En fait, l'ail contient un composé chimique spécifique qui s'appelle le disulfure de dialyle. Cette substance active est un récepteur sensoriel présent chez les insectes. Cette substance active ce récepteur sensoriel et ce mécanisme, ça provoque un rejet physique immédiat. Ouais, tu te marres?
4: Tu me fais rire.
2: Pourquoi?
4: C'était Maclésie à ma droite. Non, vraiment, c'était E égale M6.
3: Ouais.
2: Mais non, mais en vrai, de l'ail, on en a tous.
3: Oui, c'est vrai.
2: Ça modifie l'expression de plusieurs gènes, notamment celui lié à l'appétit. Ça augmente la satiété des moustiques femelles et ça leur coupe l'envie de s'accoupler.
3: Mais qui es-tu?
5: Excuse-moi, Bruno Mohamed, là.
3: Mais qui est-ce? Merci pour l'info.
2: Vous donne une info.
5: Ouais, mais voilà. Socialement, tu te rends compte, c'est pas, enfin,
3: tu vas pas viable.
5: Tu vas pas te foutre de l'ail tous les soirs, tu vois.
4: Bah oui, c'est bizarre.
2: C'est quoi, moi? Franchement, l'odeur de la citronnelle, ça me dégue.
5: Ouais.
2: C'est le truc que tu mets là de citronnelle sur les bras.
3: Ça sent meilleur que l'ail.
2: Bah, moi, j'aime bien l'odeur de l'ail.
4: Mais t'as déjà senti des gens qui suent l'ail, ceux qui ont mangé le soir de l'ail et le matin, ils arrivent.
2: Je bosse avec toi tous les jours. T'es à côté.
3: Allez, prends, Swan.
5: Soulaï, c'est un bon genre de foot aussi, ça.
2: Soulaï, Mohamed Soulaï. C'est quoi? J'arrêterai de vous donner des petits tips.
3: Mais non, c'est intéressant.
2: Faites-vous piquer par des moustiques. Voilà, choper le chikungunya. c'est ça que je vous souhaite.
5: Non, mais il y avait beaucoup de mots.
2: Il y avait beaucoup de mots, quoi. Parce que j'ai vu le disulfure de dialyle, c'est ça?
4: Oui, mais personne ne sait ce que c'est, sulfure de dialyle.
2: Mais parce que je t'explique. Toi, le camion de chat de...
5: C'est pas sorcier.
2: Ouais, tu vas te le prendre dans le tronc.
5: En plus, c'est gros.
6: Chauffe Marcel.
3: Il peut pas, il a déjà une banane.
7: 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Merci beaucoup Bruno, et continuez comme ça. Je me réveille avec vous tous les matins, c'est un kiff.

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2: Le morning de l'été qui sera de retour demain dès 6h avec toutes les heures pour se réveiller. Évidemment, Bruno sur Fun Radio et tout l'été aussi, tous les soirs, Party Fun. Avec ce soir au platine de Party Fun des 20h, ce sera Sobaka et Koshka. Avant de retrouver les 7 à partir de minuit de Jonas Blue et Sam Felt, ce sera à 1h du mat. Passez un bon lundi sur Fun Radio car elle est de retour. Il est de retour avec à partir de 10h dans sa playlist.

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2: Allez, c'est parti. Salut tout le monde. Bienvenue sur Fun Radio. C'est Karel. Super content de vous retrouver. De retour de vacances. Ça fait trop plaisir. J'espère que vous allez bien, la famille. On va passer toute la matinée ensemble pour vous accompagner au boulot, en vacances, avec la dance music. On démarre très fort. Bébé Rexha et Léo Funback. Bienvenue.

La Dance Music sur Fun Radio. 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En attendant, c'est le nouveau UGEL et Bébé Rexha, New Religion.

0: Les affreux du 62 qui profitent là des vacances du côté de Perpignan. Bonnes vacances les amis avec la dance music. Et Martin Garrix, Ed Sheeran, tube de l'été. On écoute Repeat It tout de suite sur Fun Radio.
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0: 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Ça régale. 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

quand vous voulez, c'est Fun Radio Summer, une radio avec tous les sons de l'été, les meilleures nouveautés, bien sûr dispo gratuitement, directement sur l'application Fun Radio pour y écouter Bormin et Boys Don't Cry.

0: Ça c'est bon, ça régale. Le son des vacances sur Fun Radio, c'est plus de 40 minutes de dance music non-stop. Avec vos messages, bien sûr, en direct, hein, l'application Fun Radio, le WhatsApp 06 43 07 12 89. Salut Céline qui bosse dans une jardinerie et qui écoute Fun Radio, là. Il y a aussi une petite dédicace aux collègues Chris et Johan de la part de Céline et Camille. Pause déj rapide. Je retourne bosser. Gros bisous Fun Radio. Merci et bon appétit à tous ceux qui vont passer à table. Et la dance music pour profiter tout de suite, c'est Sound of Legend et San Francisco.
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Matin Stop. Attention, dans quelques minutes, on va se connecter avec tous les animateurs, animatrices en région. On va continuer les plus de 40 minutes de Dance Music Non-Stop pour vous accompagner en vacances, en pause déjeuner. Bon appétit les amis. Peut-être à la maison, au boulot, retour du boulot là depuis ce matin. Voici Joe et Dwight Filet, c'est Rihanna sur Fun Radio.

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2: Allez, c'est parti, salut tout le monde, bienvenue sur Fun Radio, c'est Karel, j'espère que vous allez bien, on est lundi, courage à tous ceux qui ont pris le boulot là depuis ce matin, il y en a qui bossent évidemment, puis il y en a plein qui profitent aussi des vacances avec la dance music, ça régale, Ariana.

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0: Message de Jessica, 06 43 07 12 89, c'est le numéro du WhatsApp. Jessica qui me dit: salut Karel, est-ce que tu peux passer mon son préféré de l'été? C'est Martin Garrix avec Ed Sheeran, je l'adore. C'est Repeat It.
1: Ah, c'est beau.
0: Chanson d'amour en plus là. Ah, je suis à fond dedans. 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

tous ensemble sur Fun Radio, la dance music là toute la journée. N'oubliez pas, tous les matins, on se réveille bien sûr avec Jérôme, 6h, 10h, le morning de l'été avec le juste chiffre. Ça c'est tous les matins à 9h10 pour gagner vos écouteurs sans fil. Et bien sûr la dance music pour bien attaquer la journée. Et tout de suite sur Fun Radio, c'est DJ Youssef. On écoute La Vie, bienvenue sur Fun Radio.

0: Ça c'est Fun Radio, première radio d'Anne. Soyez tous les bienvenus. Il est 13h. 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
0: Et bonjour à tout le monde là sur les routes en ce moment, en vacances, en pause déjeuner, c'est l'été, on va parler de Party Fun, encore une soirée de dingue qui vous attend ce soir, et les plus de 40 minutes de dance music non-stop qui continue. J'annonce que des tubes, Bébé Rexha, David Guetta, Sad Girls et Mauvais Jour, on écoute

fait plaisir, vous écoutez Fun Radio. Et attention les amis, je vous donne un rendez-vous tous les soirs pendant l'été dès 20h. C'est Party Fun et toute la nuit bien sûr avec vos DJ Fun Radio préférés. Ce soir en mix carrément, j'annonce Jonas Blue et Sam Felt. Le

0: suite. 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On l'écoute tout de suite. Et le nouveau Ugel à découvrir sur Fun Radio.
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0: ça c'est magique. On profite l'été, les vacances, soyez tous les bienvenus, vous écoutez Fun Radio.
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0: 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Avec le son des vacances, tout de suite je remets ça, plus de 40 minutes de Dance Music non-stop, on écoute Bébé Rexha, New Religion, et les meilleures nouveautés à découvrir toute la journée, c'est DJ Goja et Michiko sur Fun Radio. 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

encore une dinguerie sur Fun Radio. Martin Garrix en classique. En ce moment, on écoute plus de 40 minutes de dance music non-stop. La dance music. Et tous les soirs, à partir de 19h pendant tout l'été, c'est la fun list. C'est classement de vos 15 tubes préférés pour voter toute la journée. 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Une nouveauté du classement. Voici Armin Van.

0: La Dance Music sur Fun Radio, soyez tous les bienvenus, il est 14h. 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
0: À tout moment, les amis, ici pendant l'été, il y a 1000 euros cash à gagner avec le son de l'été. C'est Gims avec Soleil. Je vais tout vous dire. Restez bien avec moi et on profite tous ensemble. Plus de 40 minutes de Dance Music non-stop. Ça continue avec

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0: Music Non-Stop avec le son des vacances, c'était Clan Café Conron.
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0: Et vos messages sur le WhatsApp de Fun Radio 06 43 07 12 89 pour m'écrire. Salut Mélanie qui est sur la route, qui part à son cours de Zumba. Trop bien, profite bien, éclate-toi bien. Elle fait une dédicace pour Timéo et Rémi, une dédicace pour tous les agriculteurs qui écoutent Fun Radio, qui bossent peut-être là aussi en ce moment avec Faroco tout de suite sur Fun Radio. Ça régale avec le son des vacances toute l'après-midi sur Fun Radio, première radio dance.
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application Fun Radio, le WhatsApp aussi pour vos messages en direct, le 06 43 07 12 89. Salut Julie, Romain, il y a Letty aussi qui dit salut Karel et toute l'équipe, je vous écoute depuis le début de l'été et j'adore votre radio. Bah ça c'est trop gentil, merci beaucoup Laetitia. On continue la dance music avec tout de suite

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La dance music sur Fun Radio, le son des vacances de l'été qui continue à partir de 15h. On va retrouver Théo. Plus de 40 minutes de dance music non-stop. À partir de 19h, la Fun Liste. 20h, Party Fun, bien sûr. Et les tubes de l'été en attendant, c'est le nouveau.

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1: Allez, bienvenue tout le monde sur Fun Radio, il est 15h, c'est Théo, la dance music toute la journée, ça continue, hein, plus de 40 minutes en non-stop avec Tovlo et Stromae, premier extrait de l'album de Tovlo qui sortira le 18 septembre. On l'écoute juste après The Guru Josh Project et Mauvais Joe, j'adore, ça va être pilé là maintenant sur Fun Radio.

sur Fun Radio en ce moment. Plus de 40 minutes de dance music non-stop. La dance music qui vous accompagne aussi à n'importe quel moment de la journée. C'est grâce à l'application Fun Radio et toutes les radios digitales à retrouver dessus. Le son de Fun Radio en illimité gratuitement à n'importe quel moment. Téléchargement de l'appli pendant qu'on écoute David Guetta juste après Bad Bunny sur Fun Radio.

0: Lundi après-midi, début de semaine, bienvenue sur Fun Radio. Avec David Guetta à l'instant et iPattern, David Guetta qui a dit en interview que le secret pour faire des sons qui marchent maintenant, c'est de reprendre des morceaux qui ont 10, 15, 20 ans et de les remettre à jour. Alors du coup, si vous êtes DJ, mon petit conseil, c'est de reprendre le morceau Hot de Ina qu'on va écouter là pour la suite sur Fun Radio, après Angèle et Justice. On va écouter What You Want. Et puis ce soir, on fait la fête tous ensemble. 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

0: sur Fun Radio, c'est parti pour plus de 40 minutes de dance music non-stop avec Epsilon.
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0: Epsilon que vous avez découvert sur Fun Radio pour la première fois avec la reprise de Cascada, Every Time We Touch, morceau que vous allez pouvoir entendre sur scène, hein, puisque Epsilon il sera là lui aussi au Fun Radio Live le 29 août prochain. Sable d'Olonne, place à récupérer gratos, ça se passe sur funradio.fr. Epsilon, on l'écoute avec son nouveau son, ça s'appelle Isabelle. Je dois être filé avant ça. Et Martin Garrix avec Ed Sheeran sur Fun.

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sur Fun Radio. On va se retrouver aussi ce soir en 19h-20h pour un nouveau classement, la Fun List, tous les jours 19h-20h. C'est vous qui faites ce classement, vous votez pour vos morceaux préférés. Ça se passe en ligne sur funradio.fr et l'application Fun Radio. À vos votes pendant qu'on écoute Tame Impala après Born In.

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1: Merci d'avoir choisi Fun Radio, c'est Théo, il est 16h, on va écouter The Weeknd, on va écouter David Guetta en classique et juste avant le voici le morceau qui vous permet de remporter 1000 euros, inscrivez-vous, vous avez 2 minutes pour vous inscrire, vous envoyez Fun par SMS au 74 900, on écoute Gims avec Soleil.

Bienvenue à tous sur Fun Radio, c'est Théo. Il y a plus de 40 minutes de dance music non-stop. Salut à Océane du côté de Royan qui me dit j'ai l'impression d'être en boîte en écoutant Fun Radio. Bah ouais, c'est le concept. Merci à toi d'avoir choisi Fun Radio. Salut à vous tous. Vos messages qui continuent d'arriver, tiens, sur l'appli Fun Radio pendant qu'on écoute

0: Vous êtes sur la première Radio Dance, bienvenue sur Fun Radio.
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0: Rapidement, la petite info qui régale de 16h17, c'est que le groupe Coldplay devrait bientôt être de retour en France. Les dates devraient être annoncées là, fin août, début septembre. On vous tiendra bien évidemment au courant ici sur Fun Radio. Coldplay BTS pour se mettre dans l'ambiance, le morceau Made Universe, le remix qu'on est les seuls à vous passer. Ça sera juste après Sound of Legend sur Fun Radio.
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0: Sur Fun Radio, on écoute plus de 40 minutes de dance music non-stop.
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0: Ouais, et David Guetta qui passe son été d'ailleurs à Ibiza en ce moment. Il profite de sa famille, mix en club, la belle vie. Lundi 10 août, vous faites quoi vous là en ce moment? Vous avez repris le taf, vous êtes en vacances encore? Dites-le moi, tiens, vos messages qui arrivent sur le WhatsApp de Fun Radio. 06 43 07 12 89. Et puis David Guetta, on va l'écouter. Avec Bebe Rexha, Sad Girls. Après Farouko sur Fun Radio.
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Théo sur Fun Radio. Les amis, qu'est-ce que je kiffe, le remix d'Offenbach de Starstellar, Fort to the Floor. On va se le passer dans les prochaines secondes. Et puis tiens, ce remix-là et tous les autres, vous les retrouvez sur la radio digitale Fun Radio Remix, dispo sur l'appli Fun Radio. Plus de 40 minutes de dance music non-stop. Juste avant, voici UGL et Jamaïcain.

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1: 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Ça c'est clair, on se fait plaisir en ce moment sur Fun Radio, c'est Théo, soyez les bienvenus. Il y a plus de 40 minutes de dance music non-stop avec Juste, et dans un instant c'est son nouveau morceau qui s'appelle Just a Little, vous allez adorer. Juste avant l'artiste en classique et puis Offenbach, la reprise de Star Sailor, voici Four to the Floor.

0: en France. On vous le passe en ce moment sur Fun Radio. Mauvais duo avec Maladie. La première radio dance, la radio de vos vacances, la radio de l'été. Bienvenue sur Fun Radio. Je suis trop content. Dans un instant, on va écouter Selena Gomez avec Benny Blanco et Becky J. C'est tout nouveau. Et juste avant, je veux absolument vous passer ce morceau, les amis. Cherchez même pas ailleurs. Il y a que Fun Radio qui vous passe cette version-là. C'est Stromae Ave Cesarea remixé par Lost Frequencies. C'est excellent, c'est juste après Bébé Rexha et peut-être 1000 euros là qui vont tomber sur Fun Radio.
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0: Dance, avec plus de 40 minutes de dance music non-stop. Et c'est la Swedish House Mafia qu'on va écouter là pour la suite. Ils étaient au festival Tomorrowland il y a quelques jours. Ils en ont profité pour dévoiler un nouveau morceau avec la chanteuse Lee Kelly, hein, la chanteuse du morceau I Follow Rivers. Et puis ils ont promis aussi de sortir de nouveaux sons très très prochainement. On va se mettre dans l'ambiance maintenant avec l'un de leurs plus grands morceaux, c'est celui-ci. Juste avant, Martin Garrix, Ed Sheeran, et n'oubliez pas d'aller voter sur funradio.fr.
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Mickey sur Fun Radio. Mickey qu'on va retrouver sur scène le 29 août prochain au Fun Radio Live des Sables d'Olonne. 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Plus de 40 minutes de dance music non-stop. On va écouter le nouveau John Smith après la Swedish House Mafia sur Fun Radio.

0: vos sons préférés. Nouveau John Summit à l'instant sur Fun Radio, il est tout pile 18h. 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
0: Et ça fait trop plaisir franchement de vous accompagner là sur toutes les routes de France. Ça rentre peut-être à la maison après une journée à la plage, ça rentre peut-être du taf. La playlist de l'été sur Fun Radio, Rihanna, Britney Spears, et ça pour moi c'est l'hymne des vacances 2026. C'est parti, voici Mauvais Joe et Pilé sur Fun Radio.

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Tiens, vous aussi vous êtes en manque de Bruno sur Fun Radio. Bah, la bonne nouvelle, c'est que vous pouvez retrouver tous les meilleurs moments de l'émission à n'importe quel moment. 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Foncez télécharger l'appli pendant qu'on écoute Shakira maintenant avec Die Die et le nouveau David Guetta qui arrive là, juste après.

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0: Vous êtes sur Fun Radio, 1000 euros à gagner, c'est maintenant. Puisqu'on va écouter Gims avec le morceau Soleil, c'est le son de l'été en ce moment sur Fun Radio. Dès que vous l'entendez, dès que vous le repérez, il faut envoyer Fun par SMS au 74 900. On l'écoute là maintenant, préparez-vous, Fun par SMS 74 900. Et Avicii qui arrive juste après. 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

0: Fun Radio, 19h on approche.
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0: Donc dans moins de 30 minutes maintenant, on va démarrer la fun list. Hein. Tous les soirs, 19h, 20h, votre classement, les 15 meilleurs sons, c'est vous qui les choisissez. C'est vous qui votez pour vos morceaux préférés. Il vous reste moins de 30 minutes, ça se passe sur funradio.fr et l'application Fun Radio. D'ici là, on va écouter Tove Lo avec Stromae. Ouais, Tove Lo, nouvel album, ça sort le 18 septembre. Ça sera juste après Sound of Legend sur Fun Radio.
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en ce moment sur Fun Radio, plus de 40 minutes de dance music non-stop. 19h, on démarre la Fun List, hein. Le classement des 15 meilleurs sons chaque jour sur Fun Radio. Juste avant, on va écouter UGL avec Ultra Nat et le dernier morceau Move Into The Sun. Polo et Pan et puis Angèle, nouvel album qui arrive dans quelques semaines. Le premier extrait de voici avec Justice, c'est What You Want sur Fun Radio.

0: Le nouveau UGL à l'instant sur Fun Radio, il est presque 19h. 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
0: 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Je pense que ça, c'est vraiment mon émission préférée. Pourquoi ? Parce qu'on fait de la radio ensemble chaque soir, les amis. 19h, 20h, le classement des 15 meilleurs sons chaque jour sur Fun Radio. Et c'est pas n'importe lesquels, c'est vos morceaux préférés. Vous avez voté pour eux sur funradio.fr et l'application Fun Radio. Et bah c'est parti pour le récap des 15 meilleurs titres. À la 13e place ce soir, Timmy Trumpet avec John Martin, le morceau All My Life. Hein, c'est le morceau qu'ils avaient joué ensemble pour la première fois en exclu mondial sur la scène de Fun Radio Ibiza Experience. Juste avant, 14e, DJ Youssef avec le morceau La Vie. Et puis pour ouvrir ce nouveau classement à la 15e place ce soir, un DJ toulousain qui a repris Bad Bunny, le morceau Café Con Run. C'est 15e ce soir de la Fun List, soyez tous les bienvenus.

0: pas ça, hein. Ça reste l'un de mes sons préférés. UGL et Jamaïcaine, 11e de la fun list. Ouais, c'est comme ça tous les soirs, 19h-20h. On se prend une heure, les amis, et puis on fait classement ensemble avec vos morceaux préférés. Et la 9e place ce soir, les amis, c'est Gims avec le morceau Soleil, hein, le morceau qui vous permet de remporter 1000 € cash en vous inscrivant. Vous envoyez fun par SMS au 74-900. Gims pour la suite.
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0: Et 10e juste avant, c'est Jungle avec Emma sur Fun Radio.

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0: huitième du classement ce soir. Offenbach et Fort to the Floor sur Fun Radio.
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classement. David Guetta, DNA à l'instant sur Fun Radio. À partir de 20h, vous allez retrouver Sobaka pour Party Fun du mix toute la soirée. On va bien s'ambiancer, rester par là juste avant. Troisième de la Funlist, c'est parti. On écoute Martin Garrix et Sheeran. Il y aura aussi Mauvais Duo et puis qui sera numéro 1, on le découvre ensemble dans quelques minutes.

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0: la fun list ce soir. Farouko, y'a pas qu'à l'instant sur Fun Radio. Il est bientôt 20h, c'est parti, on va démarrer Party Fun avec Sobaka. Salut mon pote.
1: Hello, comment ça va mon pote?
0: Eh bien, en pleine forme, trop content, on va faire la fête toute la soirée.
1: On va faire la fête toute la soirée, j'ai tout ce qu'il faut pour vous. Du son dance, de l'électro, de la house, de quoi bouger, de quoi bien vous ambiancer en ce lundi soir. J'ai ce qu'il faut pour vous la famille.
0: Des remix, des versions exclus, c'est parti, Party Fun, ça démarre maintenant.
1: Merci Théo. 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

Il est 20h, bonjour tout le monde, soyez les bienvenus sur Fun Radio la famille. Je m'appelle Sobaka, je fais partie du duo Sobaka et Koshka. Vous nous connaissez sûrement chez Bruno sur Fun Radio. On mixe tous les vendredis à 9h45. D'ailleurs Bruno sur Fun Radio qui va revenir dès le 24 août de 6h à 10h. Soyez au rendez-vous la famille. Bref, cette fois-ci ma mission est de vous accompagner de 20h à minuit avec Party Fun. J'ai beaucoup de sons pour vous. Le son de Cola, c'est ce qui va arriver là dans le prochain quart d'heure. Gros remix de Tainted Love, ça arrive aussi. Et puis bref, j'ai de quoi vous ambiancer pendant 4h. On est ensemble jusqu'à minuit.

0: Hey hey, à l'instant sur Fun Radio. Bonjour tout le monde, il est 20h19. Merci d'écouter Fun Radio. Moi je m'appelle Samy, je vous accompagne jusqu'à 20h pour Party Fun. Entre 20h et minuit, c'est que du mix. Moi je suis derrière les platines, je vous mets bien. J'ai que du son, j'ai que des remixes Fun Radio qui cartonnent en ce moment. J'ai tout ce qu'il faut pour vous, la famille. Dans le prochain quart d'heure, on va se mettre bien. Il y aura le son de The Weeknd qui va arriver. Et on continue à s'ambiancer comme d'hab jusqu'à minuit. Bougez pas la famille, on revient après ça.
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Bonsoir tout le monde et bienvenue sur Fun Radio, la famille, il est 20h35, moi c'est Sobaka, je mixe d'habitude avec Koshka, Sobaka et Koshka tous les vendredis chez Bruno sur Fun Radio. Il est en vacances et moi je prends pas de vacances, je suis là avec vous entre 20h et minuit, je vous mets bien avec vos artistes Fun Radio préférés dans le prochain quart d'heure de week-end. Mais pour l'instant ce qu'on écoute c'est le son de Mwaki, remixé par Monsieur Tiesto, c'est ce qu'on écoute là tout de suite. Et puis on va continuer de s'ambiancer, monter le son, on est ensemble jusqu'à 20h, c'est Sobaka avec vous. Dans le bon la famille, montez le son.

interview à l'instant sur Fun Radio La Famille, il est 20h55. Bonjour tout le monde, bienvenue si vous venez de nous rejoindre à l'instant. Vous êtes dans Party Fun, 20h minuit. Avec moi Sobaka, je fais partie du duo Sobaka et Koshka. Koshka n'est pas là, il est en vacances. C'est pas pour autant qu'on va se reposer nous. On va vous accompagner tranquille pour 4 heures de mix. Il est 21h, La Famille, on se revient juste après ça, bougez pas.

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1: Bonjour tout le monde, soyez les bienvenus sur Fun Radio. Enfin bonsoir plutôt, il est 21h, j'espère que vous allez bien. Moi c'est Sobaka, je vous accompagne jusqu'à minuit pour Party Fun. C'est encore 3 heures de mix qui vous attend. Du mix non-stop, la famille, j'ai tout ce qu'il vous faut. Le son de Tyla qui va arriver là tout de suite, c'est Chanel. Il y aura aussi Another qu'on a écouté, un autre son, probablement Bossa. Enfin bref, de quoi se mettre bien, que vous soyez en train de prendre l'apéro, si vous êtes en train de rentrer du boulot, j'ai ce qu'il faut pour vous la famille. Juste monter le son, c'est tout ce qu'il faut faire.

26, bonjour tout le monde, soyez les bienvenus sur Fun Radio La Famille. J'espère que vous allez bien, moi c'est Sobaka. Je vous accompagne jusqu'à minuit avec vos artistes Fun Radio préférés. On vient de s'écouter Cake by The Ocean à l'instant sur Fun Radio. Dans le prochain quart d'heure, on se met bien avec le son d'Amso tout de suite et le son de The Weeknd qui va arriver juste après ça. C'est parti Fun, entre 20h et minuit. Profitez bien la famille, surtout montez le son, on mixe en direct.

32, bonjour tout le monde, soyez les bienvenus sur Fun Radio la famille. J'espère que vous profitez bien, j'espère que vous kiffez, j'espère que vous êtes en train de profiter de votre soirée. 21h32, comme je vous le disais, moi c'est Sobaka, je vous accompagne en détente jusqu'à minuit avec vos artistes Fun Radio préférés, avec des remixes que j'ai sur ma clé USB. Il y a tout ce qu'il faut pour s'ambiancer entre 20h et minuit. C'est parti Fun, on se met bien et on se réveille tout de suite avec le son de 4K sur Fun Radio. Montez le son la famille.

0: Oui, c'est comme ça que ça se passe ici sur Fun Radio. Scream and Shout, le remix des Black Eyed Peas à l'instant sur Fun Radio. Il est 21h56, moi c'est Sobaka. Je vous accompagne en détente jusqu'à minuit avec vos artistes Fun Radio préférés. On vient juste après ça, la famille, bougez pas.
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1: Vous êtes sur Fun Radio, la famille, soyez les bienvenus. Si vous venez d'arriver à l'instant, vous êtes arrivés dans la meilleure émission de mix, on va pas se mentir, de tout DJ. C'est parti Fun, entre 20h et minuit. Moi c'est Sobaka du groupe Sobaka et Koshka. D'ailleurs venez nous suivre, hein, la famille, sur Instagram, Sobaka et Koshka. Sobaka-du-bas, AND-du-bas, Koshka. C'est là que vous pouvez nous suivre, hein, sur Instagram. Nous on se met bien, on continue à s'ambiancer jusqu'à minuit avec vos artistes Fun Radio préférés. Jonas Blue, tout de suite qu'on écoute Edge of Desire, c'est le son de l'été.

Il est 22h27, bonjour tout le monde, enfin bonsoir, pardon, j'espère que vous allez bien la famille. C'est Party Fun que vous êtes en train d'écouter entre 20h et minuit. Moi c'est Sobaka, du duo Sobaka et Koshka. Venez nous suivre d'ailleurs sur Instagram la famille. Je vous accompagne en détente, en mix et bien sûr en direct sur Fun Radio dans toute la France. Que vous soyez en train d'aller en soirée, que vous soyez en train de rentrer du boulot, parce que je pense à ceux qui sont évidemment en train de travailler. La famille, on est ensemble, je vous accompagne jusqu'à midi avec vos artistes Fun Radio préférés. Manu, ciao, tout de suite.

0: Il est 22h55, la famille. Bonjour tout le monde. Enfin, bonsoir, pardon. J'espère que vous allez bien. Vous êtes dans Party Fun. Si vous venez d'arriver à l'instant sur Fun Radio, soyez les bienvenus. Moi, je m'appelle Sobaka du duo Sobaka et Koshka. On est là. On est ensemble jusqu'à minuit. En détente, on mixe en direct. Comme vous pouvez le voir, je suis en live sur funradio.fr. En direct vidéo, vous pouvez voir les images de moi en train de mixer, tout simplement. En train de vous mettre bien, la famille. Dans le prochain quart d'heure, le son de The Weeknd. Il y aura aussi un petit classique d'Another. Et puis, on continue. On s'ambiance jusqu'à minuit. En toute détente sur Fun Radio.
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1: Vous êtes sur Fun Radio, la famille, on est de retour, il est 23h pile, j'espère que vous allez bien, c'est Party Fun que vous êtes en train d'écouter, moi c'est Sobaka, je vous accompagne pour encore une heure de mix en direct, la famille, je suis derrière les platines dans les studios à Neuilly, j'espère que vous êtes en train de profiter les copains, moi je suis en train de kiffer, voilà, je suis en train de vous envoyer tous les sons qu'il vous faut, si vous êtes peut-être en train de sortir, en train de bouger vers probablement une boîte de nuit, une soirée, et si vous êtes en train de rentrer du taf, la famille, j'ai le son qu'il faut, j'ai le son pour vous motiver, pour pas que vous vous endormiez au volant, attention, on se concentre.

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tout au long de l'été. C'est lundi, aujourd'hui on est en août. J'espère que vous allez bien la famille, moi c'est Sobaka. Je vous accompagne pendant encore une demi-heure pour du mix en direct bien sûr derrière les platines de Fun Radio. On se met bien, on se met dans l'ambiance. Là c'était Ultra Naté à l'instant avec Free. On va s'écouter le son de Drug from Amsterdam, Mopi, c'est ce qui arrive. Et puis The Weeknd, juste après ça.

0: Il est 23h56, la famille, ça fait 4 heures qu'on est en train de mixer ensemble. Et la bonne nouvelle, c'est que c'est pas fini. À partir de minuit, Jonas Blue sera avec vous dans Party Fun. Ça va être une dinguerie. Et puis le set qu'on vient de faire là à l'instant, entre 20h et minuit, et bien sûr, à retrouver sur funradio.fr, la famille. Bonne soirée à vous. On se retrouve demain, même heure, 20h minuit. Bisous tout le monde.
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